0: 904, EMS control.
1: EMS control, ambulance 904.
0: 904 en route.
1: Ambulance 904 en route 2338.